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0: Il est 6h, soyez les bienvenus, c'est la matinale sur Pornic Radio, 6h, 10h, comme tous les matins du lundi au dimanche. On fera un petit tour du côté de nos rubriques habituelles, petites recettes de cuisine. On fera le roast qui va manger aujourd'hui sur Pornic Radio. Le métier du jour, la météo bien évidemment, l'éphéméride et bien d'autres choses encore. En attendant, je vous tiens moi compagnie jusqu'à 10h. Passez une excellente matinée en notre compagnie.

Salut les gourmandes, salut les gourmands, c'est l'heure de la petite recette du week-end. Et aujourd'hui, très simple, des rillettes de thon pour l'apéro. Il vous faudra 300 g de thon cuit, 2 petits suisses, 2 cuillères à soupe de crème fraîche, 2 cuillères à soupe de basilic haché, un demi-citron pressé, une cuillère à café de moutarde, du paprika, sel et poivre. Videz la boîte de thon dans un saladier et émiettez à la fourchette. Ajoutez les 2 petits suisses et mélangez. Déposez le basilic, la moutarde et le citron pressé avant de mélanger à nouveau, saler, poivrer et laisser au frais 30 minutes. Une fois vos rillettes bien fraîches, tartinez généreusement des tranches de pain et saupoudrez de paprika. Bon apéro, mais avec modération. 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

0: Votre horoscope de ce mardi 8 septembre, Bélier, une invitation inattendue pourrait bien illuminer votre journée.
1: Taureau, votre patience sera largement récompensée.
2: Gémeaux, les échanges sont fluides, profitez-en pour renouer certains liens.
3: Cancer, votre intuition vous guidera vers le bon choix.
4: Lion, vous serez au centre de toutes les attentions.
5: Vierge, une agréable surprise viendra bouleverser votre programme.
6: Balance, votre charme opère sans le moindre effort.
7: Scorpion, les astres favorisent les confidences et les rapprochements.
8: Sagittaire, une journée pleine de bonne humeur vous attend.
9: Capricorne, profitez pleinement des petits plaisirs de cette fin d'été.
10: Verseau, une rencontre pourrait laisser une jolie empreinte.
11: Et Poisson, le calme et la sérénité seront au rendez-vous aujourd'hui.

La France sera divisée en deux parties aujourd'hui, avec de la pluie sur toute la partie nord-ouest. Et puis de l'autre côté, c'est un grand soleil qui est annoncé. En ce qui concerne le vent, il soufflera également sur l'ensemble de l'Hexagone, avec des rafales attendues jusqu'à 75 km/h localement. Pour les températures, on prévoit 22 degrés à Rouen, 25 à La Rochelle, 30 à Auxerre, 34 à Gap, 35 à Ajaccio et jusqu'à 36 degrés à Lyon. Mais toutes les vigilances orange canicule ont été levées.

Un excellent mardi, nous sommes le 8 septembre, bienvenue à vous, bonne fête aux Adrien ou encore aux Adriane qui sont à l'honneur aujourd'hui et c'est la journée mondiale de la physiothérapie. Dans l'éphéméride de cette journée, le 8 septembre 85 apparaissait pour la première fois sur le petit écran, il y a donc 41 ans, le premier épisode de la série télé Maggie sur Antenne 2 à l'époque, une série qui remportera un énorme succès avec plus de 300 épisodes en 9 ans. Allez, bon anniversaire à vous les natifs du 8 septembre, vous êtes le même jour que Jeff Panaclock qui fête ses 40 ans, excellent anniversaire également à Jean-Michel Larquet, 79 ans pour lui aujourd'hui. Bonne journée, bon mardi.

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1: Bonjour à tous, on démarre avec du basket et la superstar LeBron James qui a fait part de sa motivation à participer aux Jeux Olympiques 2024. Le joueur des Lakers a annoncé vouloir dédier son corps à la Team USA pour cet été. Même s'il est proche de la fin de sa carrière comme il l'a annoncé, le meilleur marqueur de points de NBA s'est dit très en forme malgré son âge et il compte représenter son pays avec respect encore une fois pour cette compétition très spéciale. Déjà vainqueur en 2008 et en 2012 avec les États-Unis, l'Américain compte bien aller chercher une troisième médaille d'or cette année et comme on dit, jamais 203. Et si les taxis volants tournaient autour de Paris cet été ? Aéroport de Paris semble en tout cas déterminé à mettre en place ses engins électriques afin de transporter de très nombreux passagers. Même si le sujet fait débat avec de nombreuses contestations, ADP estime que sans test réel, on ne peut pas se rendre compte des possibilités et tout sera donc mis en place pour faire voler ces innovations d'ici quelques mois à Paris.
2: Salut les gourmands, c'est l'heure de la petite recette du week-end. Alors aujourd'hui, un petit peu plus compliqué et surtout un petit peu plus onéreux. Terrine de bolet aux noix de Saint-Jacques. Temps de préparation, 1 heure. Également, temps de cuisson, 1 heure. Temps de réfrigération, 12 heures. Et c'est une recette pour 6 personnes. Vos ingrédients, 400 g de noix de Saint-Jacques, 2 queues de homard, un citron pressé, 250 g de bolet, du cerfeuil, 2 blancs d'œufs, 30 g de beurre, 40 cl de crème fraîche épaisse, de la fleur de sel, piment d'Espelette, sel et poivre. La veille, nettoyez et émincez les bolets. Chauffez 30 g de beurre et faites-y sauter les bolets pendant 10 minutes. Salez, poivrez et égouttez-les. Cuisez les queues de homard dans de l'eau bouillante salée 10 minutes. Laissez refroidir et décortiquez les chairs. Placez celle-ci avec 300 g de noix de Saint-Jacques dans un mixeur. Ajoutez la crème fraîche, les blancs d'œufs salés et poivrés. Mixez jusqu'à obtention d'une farce bien lisse. Rectifiez l'assaisonnement. Préchauffez votre four thermostat 6, soit à 180 degrés. Mélangez délicatement les bolets égouttés à la farce. Tapissez un moule à cake de papier sulfurisé et versez-y la préparation. Enfournez au four recouvert d'un papier d'aluminium au bain-marie pendant 40 minutes. Réfrigérez lorsque la préparation est froide. Le lendemain, coupez le reste des noix de Saint-Jacques en tranches fines. Arrosez-les du jus de citron assaisonné. Lavez et séchez les brins de cerfeuil. Démoulez la terrine. Décorez la terrine d'une tranche de noix de Saint-Jacques et saupoudrez de piment d'Espelette et de cerfeuil. Bon appétit, c'est un délice. 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

0: Votre horoscope de ce mardi 8 septembre, Bélier, une invitation inattendue pourrait bien illuminer votre journée.
1: Taureau,
0: votre patience sera largement récompensée.
1: Gémeaux,
0: les échanges sont
1: fluides,
0: profitez-en pour renouer certains liens.
1: Cancer,
0: votre intuition
1: vous guidera
0: vers le bon choix.
1: Lion,
0: vous serez
1: au centre
0: de toutes
1: les attentions.
0: Vierge,
1: une agréable
0: surprise
1: viendra
0: bouleverser
1: votre
0: programme.
1: Balance,
0: votre
1: charme
0: opère
1: sans
0: le moindre
1: effort.
0: Scorpion,
1: les astres
0: favorisent
1: les confidences
0: et les
1: rapprochements.
0: Sagittaire,
1: une
0: journée
1: pleine
0: de bonne humeur
1: vous
0: attend.
1: Capricorne,
0: profitez
1: pleinement
0: des petits
1: plaisirs
0: de cette
1: fin d'été.
0: Verseau,
1: une
0: rencontre
1: pourrait
0: laisser
1: une
0: jolie
1: empreinte.
0: Et Poissons,
1: le
0: calme
1: et
0: la sérénité
1: seront
0: au rendez-vous
1: aujourd'hui.
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0: Good morning music. Bonjour la bonne musique. Aujourd'hui, on se prend une avec Sheikh Arimiti
1: et l'extraterrestre Lilette Elouida. Tous les genres musicaux ont une reine consacrée par le temps qui passe et le « Ah ben s'il le disait à la radio ». Ainsi en est-il du jazz et Elia Fitzgerald, de la pop et Madonna, de la soul et Aretha Franklin, du disco et Donna Summer, du rock et Chrissy Hynde, de la salsa et Celia Cruz, de la chanson française et Edith Piaf, de la country et Dolly Parton, du bal musette et Yvette Horner, de la daube et Aya Nakamura. Je te le concède, toutes sont sujettes à controverses et débats. Je suis ouvert à toute suggestion, sauf pour Chrissy Hynde et le rock. Et ça sert à rien de me parler de Patti Smith et de Janis Joplin. C'est moi que je fais le podcast, je dis qu'est-ce que je veux. Sheikh Arimiti, elle, est donc la reine du... Non, du trash metal, non. Du rail. Et si t'avais pas deviné, ça permet de situer la dame. Sheikh Arimiti, parfois on écrit son nom Remiti, c'est le pendant sulfureux et subversif de Oum Kalsoum. Dans les années 50, en Algérie, elle fut la seule artiste musulmane qui osa défier les conservateurs algériens, fussent-ils barbus ou politiques. Née en 1923 à Sidi Bel Abbès, à 80 km au sud d'Oran, elle s'est retrouvée orpheline dès son plus jeune âge, devant se débrouiller seule, traînant sa jeunesse et sa fierté dans les quartiers populaires d'Oran, dormant où elle pouvait, parfois là où une femme seule jamais n'aurait dû se trouver. À 20 ans, elle a rejoint un groupe de musiciens qui l'a emmenée chanter de bar en bar. Elle a fait sienne la nuit, l'alcool et les amitiés particulières. Et peu à peu, elle a conquis le cœur des Algériens, tout en se forgeant une réputation presque hérétique. C'est à cette époque qu'on l'a surnommée Rimiti. Après qu'un soir, chantant devant un groupe de Français, elle a demandé une nouvelle tournée à boire en criant « Rimiti, Rimiti une tournée ». C'est en 1952 qu'elle commence à enregistrer des disques. Deux ans plus tard, elle publie la chanson à scandale « Charak Gata » qui parle du désir des femmes de perdre leur virginité en des termes jamais utilisés auparavant et qui la met progressivement en lumière. Pensez donc une

femme qui ose dire des choses interdites. Pourtant, malgré une carrière florissante, elle est délibérément ignorée, voire censurée par l'establishment culturel et politique en Algérie en raison de ses paroles trop crues et de son style dérangeant. Alors, après des années d'oppression moralisatrice grandissante, elle se voit contrainte d'abandonner son pays et débarque en France en 1978 à la Goutte d'Or à Paris. Là, ne sachant toujours ni lire ni écrire, elle devient la reine et l'ambassadrice du Rai, mère de tous les tchèbes qui déferlent dans les années 80, sans jamais rien renier, ni sa verve, ni la nuit, ni l'alcool, ni le sexe. Elle a vécu à Barbès pendant près de 30 ans, devenant peu à peu, à cause de la radicalisation d'une partie de la population locale, celle dont il ne fallait pas parler, ou alors les femmes lorsqu'elles étaient seules, pour qui elles continuaient d'être celles par qui l'émancipation et la liberté étaient possibles. Elle est décédée en mai 2006 d'un infarctus, 2 jours après un concert donné au Zénith, en compagnie de Khaled et Mami. Candy Gronaz. En 1994, à 71 ans, elle enregistre un album, Sidi Mansour, qui va devenir mythique. Un bon disque de rail, assurément, mélange habituel entre le traditionnel et l'électrique. Mais ce qui le range à part et en fait un trésor, ce n'est pas l'album en lui-même, mais un CD édité en parallèle appelé The Unreleased Tracks from Sidi Mansour, soit les titres jamais publiés de Sidi Mansour. 4 morceaux inédits sur lesquels joue, écoute bien jeune Padawan, Robert Fripp de King Crimson, Flea, bassiste des Red Hot Chili Peppers, East Bay Ray, guitariste des Dead Kennedys, et les frères Fowler, deux anciens musiciens de Frank Zappa. Il y a quelques années, en prévision d'un déménagement et n'ayant plus de reproducteur de CD, j'ai vendu toute ma collection, des centaines, et je n'en ai gardé qu'un seul, The Unreleased Tracks from Sidi Mansour, de la musique d'extraterrestre. C'est beau et bouleversant, de la pure magie, la musique comme Gronaz l'aime. Vu sur YouTube, 50 000. Durée de la chanson, 10 minutes 15. Sheikh Karimiti, Lilette El Ouida.

0: Tu vas aimer Lilet El Ouida de Sheikh Karimiti. Alors, tu devrais aimer les épisodes sur Cheb Khaled, Mashrou Leila ou Bachar Marc Khalife. 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Good Morning Music te retrouve demain pour une nouvelle. Sauf le dimanche, Gronaz a des lessives en retard et du chablis au frais. En attendant, si tu as des choses à redire sur ou envie de simplement parler musique, retrouvons-nous sur le web www.goodmorningmusic.net.
1: Un excellent mardi, nous sommes le 8 septembre, bienvenue à vous, bonne fête aux Adrien ou encore aux Adriane qui sont à l'honneur aujourd'hui et c'est la journée mondiale de la physiothérapie. Dans l'éphéméride de cette journée, le 8 septembre 85 apparaissait pour la première fois sur le petit écran, il y a donc 41 ans, le premier épisode de la série télé Maggie sur Antenne 2 à l'époque, une série qui remportera un énorme succès avec plus de 300 épisodes en 9 ans. Allez, bon anniversaire à vous les natifs du 8 septembre, vous êtes le même jour que Jeff Panaclock qui fête ses 40 ans, excellent anniversaire également à Jean-Michel Larquet, 79 avant pour lui aujourd'hui. Bonne journée, bon mardi.
2: La France sera divisée en deux parties aujourd'hui, avec de la pluie sur toute la partie nord-ouest. Et puis de l'autre côté, c'est un grand soleil qui est annoncé. En ce qui concerne le vent, il soufflera également sur l'ensemble de l'Hexagone, avec des rafales attendues jusqu'à 75 km/h localement. Pour les températures, on prévoit 22 degrés à Rouen, 25 à La Rochelle, 30 à Auxerre, 34 à Gap, 35 à Ajaccio et jusqu'à 36 degrés à Lyon. Mais toutes les vigilances orange canicule ont été levées.

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3: Bonjour. Plus aucun département du sud de la France n'est désormais placé en vigilance orange pour canicule. Selon le dernier bulletin de Météo France publié ce matin, 11 départements restent en vigilance jaune. Sébastien Lecornu a saisi la procureure de Paris après des fuites dans la presse concernant le budget 2027. Le quotidien Les Échos révélait qu'une taxation de l'épargne salariale était à l'étude. Rien n'est tranché, selon le Premier ministre qui dénonce des documents de travail non validés. Matignon invoque
4: un risque de violation du secret professionnel. Emmanuel Macron revient à la charge sur l'interdiction des réseaux sociaux. Au moins de 15 ans. Après la censure du Conseil constitutionnel en août, le président réclame un nouveau texte européen pour harmoniser cette interdiction dans toute l'Union. Les pompiers sont appelés à une grève nationale de plus de 6 semaines à partir d'aujourd'hui. Le jour du début du mouvement n'est pas choisi au hasard. Les syndicats vont se voir présenter à 11h au ministère de l'Intérieur les premiers chapitres d'un projet de loi dite de modernisation de la sécurité civile. Une manifestation est par ailleurs prévue à Paris le 29 septembre. Colère aussi chez les buralistes qui lancent une grande mobilisation cette semaine. Les professionnels demandent le gel de la fiscalité du tabac et la fin de l'indexation automatique du prix des cigarettes sur l'inflation. Et puis les personnels de la fonction publique hospitalière sont eux appelés à une journée morte ce mardi pour dénoncer leurs conditions de travail. Dans l'affaire Liana, les mobilisations devant les tribunaux reprennent pour défendre la proposition de loi intégrale contre les violences sexistes et sexuelles. Le texte a débuté son parcours législatif hier à l'Assemblée nationale. La tour Eiffel devrait rouvrir ce matin à 9h30. Elle est restée fermée ce lundi alors que lors de la visite d'une délégation hindoue, il a été demandé aux femmes de quitter leur poste, de se mettre à l'écart. Face à ce qu'ils qualifient de discrimination sexuelle, les employés ont voté la grève. La direction et l'organisation religieuse ont présenté leurs excuses. Du sport et du tennis, et c'est terminé pour les Français à l'US Open. Arthur Géa a été battu en 8e de finale. Le Français de 21 ans, 87e mondial, s'est incliné en 5-7. Et puis enfin, un bel exploit en Coupe du Monde de basket. La France qui a écrasé le Nigeria 111-56 et qui établit ainsi un nouveau record de tir à 3 points.
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Salut les gourmandes, salut les gourmands, c'est l'heure de la petite recette du week-end. Et aujourd'hui, brochette de queue de lotte chorizo. Rien que de vous en parler, j'en ai l'eau à la bouche et il vous faudra pour 4 personnes 350 g de queue de lotte, 200 g de chorizo, une gousse d'ail, du persil haché, un jus de citron, 3 cuillères à soupe d'huile d'olive, du sel, du poivre, du piment d'Espelette et des piques en bois. Préparation 15 minutes, cuisson 10 minutes et 1 heure de repos pour la marinade. Pour la marinade, justement, mélangez l'huile d'olive, le jus de citron, l'ail écrasé, le sel, le poivre et le piment d'Espelette. Découpez la queue de lotte en morceaux et faites mariner 1 heure. Pelez le chorizo et coupez-le en rondelles pas trop épaisses. Préparez les brochettes en alternant lotte et chorizo. Faites chauffer la plancha et cuisez les brochettes 5 minutes de chaque côté. Servez-les avec des poivrons grillés à l'huile et une ratatouille tiède montée dans un cerclage. Bon appétit! 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

0: Votre horoscope de ce mardi 8 septembre, Bélier, une invitation inattendue pourrait bien illuminer votre journée.
1: Taureau, votre patience sera largement récompensée.
2: Gémeaux, les échanges sont fluides, profitez-en pour renouer certains liens.
3: Cancer, votre intuition vous guidera vers le bon choix.
4: Lion, vous serez au centre de toutes les attentions.
5: Vierge, une agréable surprise viendra bouleverser votre programme.
6: Balance, votre charme opère sans le moindre effort.
7: Scorpion, les astres favorisent les confidences et les rapprochements.
8: Sagittaire, une journée pleine de bonne humeur vous attend.
9: Capricorne, profitez pleinement des petits plaisirs de cette fin d'été.
10: Verseau, une rencontre pourrait laisser une jolie empreinte.
11: Et Poissons, le calme et la sérénité seront au rendez-vous aujourd'hui.
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1: Bonjour, bonjour à tous. La mobilisation contre les violences sexistes et sexuelles a repris hier partout en France. La proposition de loi BIT intégrale portée par la députée socialiste Céline Thiébaut-Martinez est inspirée par 140 propositions d'une coalition d'associations féministes et défense des droits des enfants, entrée hier en commission spéciale à l'Assemblée nationale. Ce texte de 69 articles veut couvrir toute la chaîne de violences sexistes et sexuelles, prévention, détection précoce des victimes, création de juridiction spécialisée et reconnaissance de l'inceste comme crime à part entière. Son coût est estimé à 3 milliards d'euros par an selon le gouvernement. Le débat en séance publique à l'Assemblée est désormais attendu début octobre après un report. Et puis dans le sillage de l'affaire Liana, cette collégienne de 11 ans retrouvée morte et violée en juin dernier, des rassemblements hebdomadaires devant les tribunaux ont repris hier soir dans plusieurs villes, notamment à Uzès, à l'appel des associations qui réclament l'adoption rapide de ces textes avant la fin du quinquennat. Et puis autre temps fort de la journée, le procès de l'homme accusé de viol et du meurtre de Loana, une fillette de 10 ans retrouvée morte dans la cave d'un immeuble de Sedan en octobre 2023. Elle est retrouvée hier devant la cour d'assises des Ardennes, Charleville-Mézières. L'accusé, âgé d'une cinquantaine d'années, reconnaît le viol mais conteste le meurtre, évoquant une chute accidentelle dans un escalier. L'autopsie a pourtant révélé des coups au visage à l'origine du décès de l'enfant. Le procès doit se poursuivre jusqu'à mercredi. L'accusé encourt la réclusion criminelle à perpétuité, assorti d'une période de sûreté maximale. Et puis du côté de l'économie, les buralistes se sont mobilisés hier dans plusieurs villes de France contre ce qu'ils appellent la spirale fiscale. Réunis à Muret et à Redon pour ce premier jour de la semaine de mobilisation nationale, les 22 500 buralistes de la Confédération réclament le gel de la fiscalité du tabac et la fin de l'indexation automatique des prix sur l'inflation. En vigueur depuis 2023, le prix du paquet doit encore passer de 13,50 euros à 14,50 euros en début 2027. La profession affirme avoir déjà perdu 30% de ses recettes pour un manque à gagner budgétaire estimé à 5 milliards d'euros pour l'État, au profit, selon elle, du marché parallèle. D'autres rassemblements sont prévus. Et enfin, du côté de la culture, la rentrée littéraire bat son plein dans les librairies françaises avec plusieurs centaines de nouveaux romans mis en vente ces dernières

0: semaine. Intro auteur confirmé, jeune plume à découvrir. Belle fin de journée sur votre radio.
1: La France sera divisée en deux parties aujourd'hui, avec de la pluie sur toute la partie nord-ouest. Et puis de l'autre côté, c'est un grand soleil qui est annoncé. En ce qui concerne le vent, il soufflera également sur l'ensemble de l'Hexagone, avec des rafales attendues jusqu'à 75 km/h localement. Pour les températures, on prévoit 22 degrés à Rouen, 25 à La Rochelle, 30 à Auxerre, 34 à Gap, 35 à Ajaccio et jusqu'à 36 degrés à Lyon. Mais toutes les vigilances orange canicule ont été levées.
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0: Un excellent mardi, nous sommes le 8 septembre, bienvenue à vous, bonne fête au Adrien ou encore au Adriane qui sont à l'honneur aujourd'hui et c'est la journée mondiale de la physiothérapie. Dans l'éphéméride de cette journée, le 8 septembre 85 apparaissait pour la première fois sur le petit écran, il est donc 41 ans, le premier épisode de la série télé Maggie sur Antenne 2 à l'époque, une série qui remportera un énorme succès avec plus de 300 épisodes en 9 ans. Allez, bon anniversaire à vous les natifs du 8 septembre, vous êtes le même jour que Jeff Panaclock qui fête ses 40 ans, excellent anniversaire également à Jean-Michel Larquet, 79 ans pour lui aujourd'hui. Bonne journée, bon mardi.
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4: Bonjour, la fin du coup de chaleur de la rentrée ou presque. Il n'y a plus de département en vigilance orange pour canicule ce matin, mais 11 départements du sud de la France restent en vigilance jaune. Les pompiers appelés à une grève nationale de plus de 6 semaines à partir d'aujourd'hui. Le jour du début du mouvement n'est pas choisi au hasard. Les syndicats vont se voir présenter à 11h au ministère de l'Intérieur les premiers chapitres d'un projet de loi dite de modernisation de la sécurité civile. Les pompiers prévoient également de manifester à Paris le 29 septembre. Et puis la colère également chez les buralistes qui lancent une grande mobilisation. Les professionnels demandent le gel de la fiscalité du tabac et la fin de l'indexation automatique du prix des cigarettes sur l'inflation. Les personnels de la fonction publique hospitalière sont eux aussi appelés à une journée morte aujourd'hui pour dénoncer leurs conditions de travail. Près de 2 mois de pause estivale et les mobilisations pour la loi intégrale contre les violences sexistes et sexuelles qui ont repris ce lundi devant le ministère de la Justice. Le rassemblement coïncide avec le début de l'examen du texte en commission spéciale à l'Assemblée nationale. Les organisateurs réclamaient un budget annuel de 3 milliards d'euros pour renforcer la protection, la justice et surtout la prévention de ces violences partout en France. Sébastien Lecornu a saisi la procureure de Paris après des fuites dans la presse concernant le budget 2027 et la question notamment d'une taxation de l'épargne salariale. Rien n'est tranché à ce sujet, selon le Premier ministre, qui dénonce des documents de travail non validés. De son côté, Emmanuel Macron revient à la charge sur l'interdiction des réseaux sociaux au moins de 15 ans, mais cette fois-ci au niveau européen. Après la censure du Conseil constitutionnel en France en août, le président réclame désormais un texte pour harmoniser cette interdiction dans toute l'Union européenne. La tour Eiffel devrait rouvrir ce matin à 9h30. Elle est restée fermée ce lundi après l'éviction du personnel féminin pendant la visite d'une délégation hindoue. La direction et l'organisation religieuse ont présenté leurs excuses. Enfin, du sport et du tennis, c'est terminé pour les Français du côté de l'US Open. Arthur Jay a été battu en 8e de finale. Le Français de 21 ans, 87e mondial, s'est incliné en 5-7. Et puis, dans la Coupe du Monde de basket, la France, de son côté, a écrasé le Nigeria 111-56 et établi un nouveau record de tir à 3 points.
5: Bonjour à toutes et à tous. On débute avec du football et c'est le retour de la phase de Ligue de Ligue des Champions. Première journée avec 6 rencontres au programme ce mardi soir à EK Athènes, Linz et Club Bruges, Aston Villa pour lancer officiellement la saison dès 18h45. Lille accueille le Betis Séville à 21h. Manchester City sera sur la pelouse du FC Porto et le Real Madrid accueillera l'Inter Milan. La suite c'est demain avec PSG Slovan Bratislava et jeudi soir Lens ira au Slavia Prague. Et hier soir il y avait de la Ligue 2, le FC Nantes a enfin remporté son premier match cette saison au bout de la 5e journée. Les Canaris se sont imposés 1-0 face à Nancy en clôture de la 5e journée. Thomas Robinet a inscrit le seul but du match pour sa première sous les couleurs nantaises. Au classement, Nantes n'est donc plus dernier et grimpe même à la 15e place. C'est Dijon qui ferme la marche désormais. Saint-Etienne est toujours en tête de cette Ligue 2 avec un sans-faute de 5 victoires en 5 matchs. Et puis en dehors des terrains, l'ancien Marseillais Joey Barton restera en prison au moins jusqu'au mois de mars prochain. L'ancien milieu de terrain est accusé de violence sur un homme de 51 ans en mars dernier. Sa récente demande de remise en liberté a été refusée. Il comparaîtra le 8 mars 2027. Et puis c'est le 4 novembre prochain que l'on connaîtra l'issue du procès intenté par Pierre Ménès contre la journaliste Marie Portolano. Un procès en diffamation contre celle qui l'a accusé d'agression sexuelle. Et puis dans le procès des assassins présumés de l'ancien rugbyman Federico Martina Rambourou, la parole est aux accusés. Ce mardi, la cour est appelée à l'examen de personnalité. Des deux principaux suspects, l'ancien joueur de Biarritz a été tué au printemps 2022 en plein Paris après une bagarre dans un bar. Enfin, il n'y a plus de Français à l'US Open. En tennis, Arthur Jay a été éliminé dès les 8e de finale hier par le Hollandais Van de Zandschulp après 5h13 de match. Et puis, plus de peur que de mal pour le cycliste néerlandais Dylan Groenewegen. Le sprinter d'Unibet a été percuté par une moto à l'entraînement hier. Il ne souffre que d'une déchirure musculaire près des côtes. Voilà, c'est la fin de ce flash. Très belle soirée.
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0: ça se passe.
1: Exactement.
0: Non. Alors là, je te vois. Pourquoi?
2: Bonjour à tous, on démarre avec du basket et la superstar LeBron James qui a fait part de sa motivation à participer aux Jeux Olympiques 2024. Le joueur des Lakers a annoncé vouloir dédier son corps à la Team USA pour cet été. Même s'il est proche de la fin de sa carrière comme il l'a annoncé, le meilleur marqueur de points de NBA s'est dit très en forme malgré son âge et il compte représenter son pays avec respect encore une fois pour cette compétition très spéciale. Déjà vainqueur en 2008 et en 2012 avec les États-Unis, l'Américain compte bien aller chercher une troisième médaille d'or cette année et comme on dit, jamais 203. Et si les taxis volants tournaient autour de Paris cet été, Aéroport de Paris semble en tout cas déterminé à mettre en place ses engins électriques afin de transporter de très nombreux passagers. Même si le sujet fait débat avec de nombreuses contestations, ADP estime que sans test réel, on ne peut pas se rendre compte des possibilités et tout sera donc mis en place pour faire voler ces innovations d'ici quelques mois à Paris.
3: Salut les gourmandes, aujourd'hui nous allons réaliser des rouleaux de printemps, une entrée bien fraîche pour la saison. Pour deux personnes, il vous faudra 25 g de vermicelle de riz, 2 galettes de riz, une tranche de blanc de poulet, 2 cuillères à café de sauce soja classique, une petite boîte de germes de soja ou du soja frais, c'est bien meilleur, une carotte râpée et de la courgette râpée. Un petit sachet de salade toute prête, 5 feuilles de menthe, 2 crevettes moyennes coupées dans le sens de la longueur et bien évidemment de la sauce nem. Réhydratez les vermicelles de riz dans l'eau fraîche comme indiqué sur le paquet, cuire à la vapeur et découper la tranche de blanc de poulet dans le sens de la longueur en fine lanière de 3 mm environ. Mettre les lanières dans un bol et verser les 2 cuillères à café de sauce soja par-dessus. Faire cuire les vermicelles dans de l'eau bouillante. Lorsqu'ils sont cuits, ne pas les laisser refroidir sinon ils colleront, mais les passer sous un filet d'eau fraîche de manière à les refroidir et à pouvoir les manipuler sans vous brûler. Rassemblez tous les ingrédients à portée de main. Vous aurez besoin d'un plat rempli d'eau tiède, voire chaude, dans laquelle vous pourrez immerger les galettes de riz et d'un plan de travail qui n'adhère pas pour confectionner les rouleaux. Une planche à découper par exemple, pas de sopalin ni de torchon. Immergez une galette de riz dans le plat d'eau chaude, remuez doucement du bout des doigts de façon à sentir lorsqu'elle sera assez souple pour être roulée. Étendez-la sur votre plan de travail, répartissez des feuilles de salade de façon à former un petit rectangle qui s'inscrit dans le cercle de la galette. Laissez de la marge de galette pour pouvoir rouler plus facilement. Il faut placer les crevettes sous la salade de façon à ce qu'elles se retrouvent à la fin sur le dessus du rouleau. Ajoutez ensuite 2 ou 3 feuilles de menthe, les vermicelles de riz, les lanières de poulet égouttées, les germes de soja, la carotte et la courgette râpée. Fermez les rouleaux en tenant compte de l'élasticité de vos galettes. N'hésitez pas à serrer tout en restant prudent au cas où la galette se déchirerait. Repliez les côtés, enveloppez dans le cellophane. Cela aidera à les faire tenir jusqu'à ce qu'ils soient servis. Gardez au frigo au minimum une demi-heure et servez avec un ramequin de sauce nem. Très bon appétit. 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

0: Votre horoscope de ce mardi 8 septembre, Bélier, une invitation inattendue pourrait bien illuminer votre journée.
1: Taureau, votre patience sera largement récompensée.
2: Gémeaux, les échanges sont fluides, profitez-en pour renouer certains liens.
3: Cancer, votre intuition vous guidera vers le bon choix.
4: Lion, vous serez au centre de toutes les attentions.
5: Vierge, une agréable surprise viendra bouleverser votre programme.
6: Balance, votre charme opère sans le moindre effort.
7: Scorpion, les astres favorisent les confidences et les rapprochements.
8: Sagittaire, une journée pleine de bonne humeur vous attend.
9: Capricorne, profitez pleinement des petits plaisirs de cette fin d'été.
10: Verseau, une rencontre pourrait laisser une jolie empreinte.
11: Et Poissons, le calme et la sérénité seront au rendez-vous aujourd'hui.
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1: Bonjour, bonjour à tous. La mobilisation contre les violences sexistes et sexuelles aura pris hier partout en France. La proposition de loi dite intégrale portée par la députée socialiste Céline Thiébaut-Martinez est inspirée par 140 propositions d'une coalition d'associations féministes et défense des droits des enfants entrée hier en commission spéciale à l'Assemblée nationale. Ce texte de 69 articles veut couvrir toute la chaîne de violences sexistes et sexuelles, prévention, détection précoce des victimes, création de juridiction spécialisée et reconnaissance de l'inceste comme crime à part entière. Son coût est estimé à 3 milliards d'euros par an selon le gouvernement. Le débat en séance publique à l'Assemblée est désormais attendu début octobre après un report. Et puis dans le sillage de l'affaire Liana, cette collégienne de 11 ans retrouvée morte et violée en juin dernier, des rassemblements hebdomadaires devant les tribunaux ont repris hier soir dans plusieurs villes, notamment à Uzès, à l'appel des associations qui réclament l'adoption rapide de ces textes avant la fin du quinquennat. Et puis autre temps fort de la journée, le procès de l'homme accusé de viol et du meurtre de Loana, une fillette de 10 ans retrouvée morte dans la cave d'un immeuble de Sedan en octobre 2023. Elle est retrouvée hier devant la cour d'assises des Ardennes, Charleville-Mézières. L'accusé, âgé d'une cinquantaine d'années, reconnaît le viol mais conteste le meurtre, évoquant une chute accidentelle dans un escalier. L'autopsie a pourtant révélé des coups au visage à l'origine du décès de l'enfant. Le procès doit se poursuivre jusqu'à mercredi. L'accusé encourt la réclusion criminelle à perpétuité, assortie d'une période de sûreté maximale. Et puis du côté de l'économie, les buralistes se sont mobilisés hier dans plusieurs villes de France contre ce qu'ils appellent la spirale fiscale. Réunis à Muret et à Redon pour ce premier jour de la semaine de mobilisation nationale, les 22 500 buralistes de la Confédération réclament le gel de la fiscalité du tabac et la fin de l'indexation automatique des prix sur l'inflation. En vigueur depuis 2023, le prix du paquet doit encore passer de 13,50 € à 14,50 € en début 2027. La profession affirme avoir déjà perdu 30% de ses recettes pour un manque à gagner budgétaire estimé à 5 milliards d'euros pour l'État au profit, selon elle, du marché parallèle. D'autres rassemblements sont prévus. Et enfin, du côté de la culture, la rentrée littéraire bat son plein dans les librairies françaises avec plusieurs centaines de nouveaux romans mis en vente ces dernières semaines entre auteurs confirmés et jeunes plumes à découvrir. C'est à la fin de cette édition. Belle fin de journée sur votre radio.
2: La France sera divisée en deux parties aujourd'hui avec de la pluie sur toute la partie nord-ouest et puis de l'autre côté c'est un grand soleil qui est annoncé. En ce qui concerne le vent, il soufflera également sur l'ensemble de l'Hexagone avec des rafales attendues jusqu'à 75 km/h.

0: Alpes, 35 à Ajaccio et jusqu'à 36 degrés à Lyon. Mais toutes les vigilances orange canicule ont été levées.
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Un excellent mardi, nous sommes le 8 septembre, bienvenue à vous, bonne fête aux Adrien ou encore aux Adriane qui sont à l'honneur aujourd'hui et c'est la journée mondiale de la physiothérapie. Dans l'éphéméride de cette journée, le 8 septembre 85 apparaissait pour la première fois sur le petit écran, il est donc 41 ans, le premier épisode de la série télé Maggie sur Antenne 2 à l'époque, une série qui remportera un énorme succès avec plus de 300 épisodes en 9 ans. Allez, bon anniversaire à vous les natifs du 8 septembre, vous êtes le même jour que Jeff Panaclock qui fête ses 40 ans, excellent anniversaire également à Jean-Michel Larquet, 79 ans pour lui aujourd'hui. Bonne journée.

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3: Bonjour, fin du coup de chaleur de rentrée. Il n'y a plus de département en vigilance orange pour canicule, mais 11 départements du sud de la France restent en vigilance jaune. Les pompiers appelés à une grève nationale de plus de 6 semaines à partir d'aujourd'hui, alors que c'est ce mardi à 11h que les syndicats seront reçus au ministère de l'Intérieur pour découvrir l'esquisse d'un projet de loi de modernisation de la sécurité civile. Un mardi de revendications aussi chez les buralistes qui lancent une grande mobilisation. Les professionnels demandent le gel de la fiscalité du tabac. Et puis les personnels de la fonction publique hospitalière sont eux appelés à une journée morte pour dénoncer leurs conditions de travail. Après la pause estivale, les mobilisations pour la loi intégrale contre les violences sexistes et sexuelles ont repris hier devant le ministère de la Justice. Un rassemblement qui coïncide avec le début de l'examen du texte en commission spéciale à l'Assemblée nationale. Les organisateurs réclament un budget annuel de 3 milliards d'euros pour renforcer la protection, la justice et la prévention de ces violences partout en France. Encore un piratage, la plateforme d'accompagnement de personnes atteintes d'un cancer, Ginkgo, a été victime d'une fuite de données. Au total, ce sont les informations médicales de plus de 3500 personnes qui sont désormais dans la nature. Sébastien Lecornu a saisi la procureure de Paris après des fuites dans la presse, cette fois-ci concernant le budget 2027 et notamment la question d'une taxation de l'épargne salariale. Rien n'est tranché à ce sujet, affirme le Premier ministre. Emmanuel Macron revient à la charge, lui, sur l'interdiction des réseaux sociaux au moins de 15 ans. Mais au niveau européen, cette fois-ci, après la censure du Conseil constitutionnel en France en août, le président réclame un texte pour harmoniser cette interdiction dans toute l'Union européenne. La Tour Eiffel devrait rouvrir ce matin à 9h30. Elle est restée fermée ce lundi en cause d'une grève après l'éviction samedi du personnel féminin pendant la visite d'une délégation hindoue. En tennis, c'est terminé pour les Français à l'US Open. Arthur Géa s'est bien battu en 8e de finale, mais le Français de 21 ans, 87e mondial, s'est incliné en 5-7. Et puis l'exploit de l'équipe féminine en Coupe du Monde de basket. La France a écrasé le Nigeria 111 à 56 et établi par la même occasion un nouveau record de tir à 3 points.
4: Bonjour à toutes et à tous. On débute avec du football et c'est le retour de la phase de Ligue des Champions, première journée, avec 6 rencontres au programme ce mardi soir à EK Athènes, Linz et Club Bruges, Aston Villa, pour lancer officiellement la saison dès 18h45. Lille accueille le Betis Séville à 21h. Manchester City sera sur la pelouse du FC Porto et le Real Madrid accueillera l'Inter Milan. La suite, c'est demain avec PSG Slovan Bratislava et jeudi soir, Lens ira au Slavia Prague. Et hier soir, il y avait de la Ligue 2, le FC Nantes a enfin remporté son premier match cette saison au bout de la 5e journée. Les Canaris se sont imposés 1-0 face à Nancy en clôture de la 5e journée. Thomas Robinet a inscrit le seul but du match pour sa première sous les couleurs nantaises. Au classement, Nantes n'est donc plus dernier et grimpe même à la 15e place. C'est Dijon qui ferme la marche désormais. Saint-Etienne est toujours en tête de cette Ligue 2 avec un sans-faute de 5 victoires en 5 matchs. Et puis en dehors des terrains, l'ancien Marseillais Joey Barton restera en prison au moins jusqu'au mois de mars prochain. L'ancien milieu de terrain est accusé de violence sur un homme de 51 ans en mars dernier. Sa récente demande de remise en liberté a été refusée. Il comparaîtra le 8 mars 2027. Et puis c'est le 4 novembre prochain que l'on connaîtra l'issue du procès intenté par Pierre Ménès contre la journaliste Marie Portolano. Un procès en diffamation contre celle qui l'a accusé d'agression sexuelle. Et puis dans le procès des assassins présumés de l'ancien rugbyman Federico Martina Rambourou, la parole est aux accusés. Ce mardi, la cour est appelée à l'examen de personnalité des deux principaux suspects. L'ancien joueur de Biarritz a été tué au printemps 2022 en plein Paris après une bagarre dans un bar. Enfin, il n'y a plus de Français à l'US Open. En tennis, Arthur Géa a été éliminé dès les 8e de finale hier par le Hollandais Van de Zandschulp après 5h13 de match. Et puis, plus de peur que de mal pour le cycliste néerlandais Dylan Groenewegen. Le sprinter d'Unibet a été percuté par une moto à l'entraînement hier. Il ne souffre que d'une déchirure musculaire près des côtes. Voilà, c'est la fin de ce flash. Très belle soirée.
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3: Bonjour, fin du coup de chaleur de rentrée, il n'y a plus de département en vigilance orange pour canicule, mais 11 départements du sud de la France restent en vigilance jaune. Les pompiers appelaient à une grève nationale de plus de 6 semaines à partir d'aujourd'hui, alors que c'est ce mardi à 11h que les syndicats seront reçus au ministère de l'Intérieur pour découvrir l'esquisse d'un projet de loi de modernisation de la sécurité civile. Un mardi de revendication aussi chez les buralistes qui lancent une grande mobilisation. Les professionnels demandent le gel de la fiscalité du tabac. Et puis les personnels de la fonction publique hospitalière sont eux appelés à une journée morte pour dénoncer leurs conditions de travail. Après la pause estivale, les mobilisations pour la loi intégrale contre les violences sexistes et sexuelles ont repris hier devant le ministère de la Justice. Un rassemblement qui coïncide avec le début de l'examen du texte en commission spéciale à l'Assemblée nationale. Les organisateurs réclament un budget annuel de 3 milliards d'euros pour renforcer la protection, la justice et la prévention de ces violences partout en France. Encore un piratage, la plateforme d'accompagnement de personnes atteintes d'un cancer, Ginkgo, a été victime d'une fuite de données. Au total, ce sont les informations médicales de plus de 3500 personnes qui sont désormais dans la nature. Sébastien Lecornu a saisi la procureure de Paris après des fuites dans la presse, cette fois-ci concernant le budget 2027 et notamment la question d'une taxation de l'épargne salariale. Rien n'est tranché à ce sujet, affirme le Premier ministre. Emmanuel Macron revient à la charge, lui, sur l'interdiction des réseaux sociaux au moins de 15 ans. Mais au niveau européen, cette fois-ci, après la censure du Conseil constitutionnel en France en août, le président réclame un texte pour harmoniser cette interdiction dans toute l'Union européenne. La Tour Eiffel devrait rouvrir ce matin à 9h30. Elle est restée fermée ce lundi en cause d'une grève après l'éviction samedi du personnel féminin pendant la visite d'une délégation hindoue. En tennis, c'est terminé pour les Français à l'US Open. Arthur Géa s'est bien battu en 8e de finale, mais le Français de 21 ans, 87e mondial, s'est incliné en 5-7. Et puis l'exploit de l'équipe féminine en Coupe du Monde de basket. La France a écrasé le Nigeria 111 à 56 et établi par la même occasion un nouveau record de tir à 3 points.
4: Bonjour à toutes et à tous. On débute avec du football et c'est le retour de la phase de Ligue des Champions, première journée, avec 6 rencontres au programme ce mardi soir à EK Athènes, Linz et Club Bruges, Aston Villa, pour lancer officiellement la saison dès 18h45. Lille accueille le Betis Séville à 21h. Manchester City sera sur la pelouse du FC Porto et le Real Madrid accueillera l'Inter Milan. La suite, c'est demain avec PSG Slovan Bratislava et jeudi soir, Lens ira au Slavia Prague. Et hier soir, il y avait de la Ligue 2, le FC Nantes a enfin remporté son premier match cette saison. Au bout de la 5e journée, les Canaris se sont imposés 1-0 face à Nancy en clôture de la 5e journée. Thomas Robinet a inscrit le seul but du match pour sa première sous les couleurs nantaises. Au classement, Nantes n'est donc plus dernier et grimpe même à la 15e place. C'est Dijon qui ferme la marche désormais. Saint-Etienne est toujours en tête de cette Ligue 2 avec un sans faute de 5 victoires en 5 matchs. Et puis en dehors des terrains, l'ancien Marseillais Joey Barton restera en prison au moins jusqu'au mois de mars prochain. L'ancien milieu de terrain est accusé de violence sur un homme de 51 ans en mars dernier. Sa récente demande de remise en liberté a été refusée. Il comparaîtra le 8 mars 2027. Et puis c'est le 4 novembre prochain que l'on connaîtra l'issue du procès intenté par Pierre Ménès contre la journaliste Marie Portolano. Un procès en diffamation contre celle qui l'a accusé d'agression sexuelle. Et puis dans le procès des assassins présumés de l'ancien rugbyman Federico Martin Aramburu, la parole est aux accusés. Ce mardi, la cour est appelée à l'examen de personnalité des deux principaux suspects. L'ancien joueur de Biarritz a été tué au printemps 2022 en plein Paris après une bagarre dans un bar. Enfin, il n'y a plus de Français à l'US Open. En tennis, Arthur Géa a été éliminé dès les huitièmes de finale hier par le Hollandais Van de Zandschulp après 5h13 de match. Et puis, plus de peur que de mal pour le cycliste néerlandais Dylan Groenewegen. Le sprinter d'Unibet a été percuté par une moto à l'entraînement hier. Il ne souffre que d'une déchirure musculaire près des côtes. Voilà, c'est la fin de ce flash. Très belle soirée de sport.
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3: Bonjour à tous. On respire un peu mieux dans l'Hexagone depuis cette nuit. Plus aucun département n'est en vigilance orange canicule selon Météo France. Les pompiers professionnels appelés à la mobilisation pour exiger plus de moyens humains et matériels et plus de reconnaissance. Un mardi de revendications également chez les buralistes qui dansent une grande mobilisation. Les professionnels demandent le gel de la fiscalité du tabac. Et puis les personnels de la fonction publique hospitalière sont eux appelés à une journée morte pour dénoncer leurs conditions de travail. Le musée Renoir, situé à Cagnes-sur-Mer dans les Alpes-Maritimes, a été cambriolé ce matin à l'aube. Deux suspects apparaissent sur les images de vidéosurveillance en train de découper des tableaux. Quatre toiles auraient ainsi été volées. Deux d'entre elles ont depuis été retrouvées dans les jardins du musée, selon le maire de la ville. 14 passeurs présumés comparaissent à partir d'aujourd'hui pour le naufrage d'une embarcation de migrants une nuit de novembre 2021 entre la France et l'Angleterre. 31 personnes étaient mortes. Le procès doit durer 3 semaines. Au chapitre de l'éducation, 6500 élèves de 15 ans scolarisés dans le privé comme dans le public ont participé à l'étude PISA de l'OCDE en France. Et sur la compréhension de l'écrit et les mathématiques, sachez que les résultats sont en forte baisse. La Russie a repris cette nuit ses attaques aériennes sur Kiev, faisant au moins 2 morts et 7 blessés après une suspension de 3 jours à l'occasion d'une visite inédite d'émissaires américains. Des bâtiments par ailleurs ont été touchés dans plusieurs districts de la ville et de la banlieue selon les autorités. Et on a appris ce matin que le gouvernement britannique va débloquer 100 millions de livres, c'est-à-dire 116 millions d'euros, pour fournir avant l'hiver à l'Ukraine des moyens de défense aérienne, dont des missiles Patriot, selon le ministère de la Défense. Et puis sport et tennis, il était le dernier Français encore en lice à l'US Open. Arthur Géal s'est incliné cette nuit face au Néerlandais Botic van Lanschulp en 5-7 et après avoir eu une balle de match en sa faveur.
4: Bonjour à toutes et à tous, on débute avec du football et c'est le retour de la phase de Ligue de Ligue des Champions, première journée avec 6 rencontres au programme ce mardi soir à EK Athènes, Linz et Club Bruges Aston Villa pour lancer officiellement la saison dès 18h45. Lille accueille le Betis Séville à 21h, Manchester City sera sur la pelouse du FC Porto et le Real Madrid accueillera l'Inter Milan. La suite c'est demain avec PSG Slovan Bratislava et jeudi soir Lens ira au Slavia Prague. Et hier soir il y avait de la Ligue 2, le FC Nantes a enfin remporté son premier match cette saison. Au bout de la 5e journée, les Canaris sont imposés 1-0 face à Nancy en clôture de la 5e journée. Thomas Robinet a inscrit le seul but du match pour sa première sous les couleurs nantaises. Au classement, Nantes n'est donc plus dernier et grimpe même à la 15e place. C'est Dijon qui ferme la marche désormais. Saint-Etienne est toujours en tête de cette Ligue 2 avec un sans-faute de 5 victoires en 5 matchs. Et puis en dehors des terrains, l'ancien Marseillais Joey Barton restera en prison au moins jusqu'au mois de mars prochain. L'ancien milieu de terrain est accusé de violence sur un homme de 51 ans en mars dernier. Sa récente demande de remise en liberté a été refusée. Il comparaîtra le 8 mars 2027. Et puis c'est le 4 novembre prochain que l'on connaîtra l'issue du procès intenté par Pierre Ménès contre la journaliste Marie Portolano. Un procès en diffamation contre celle qui l'a accusé d'agression sexuelle. Et puis dans le procès des assassins présumés de l'ancien rugbyman Federico Martina Rambourou, la parole est aux accusés. Ce mardi, la cour est appelée à l'examen de personnalité des deux principaux suspects. L'ancien joueur de Biarritz a été tué au printemps 2022 en plein Paris après une bagarre dans un bar. Enfin, il n'y a plus de Français à l'US Open. En tennis, Arthur Géa a été éliminé dès les 8e de finale hier par le Hollandais Van de Zandschulp après 5h13 de match. Et puis, plus de peur que de mal pour le cycliste néerlandais Dylan Groenewegen. Le sprinter d'Unibet a été percuté par une moto à l'entraînement hier. Il ne souffre que d'une déchirure musculaire près des côtes. Voilà, c'est la fin de ce flash. Très belle soirée de sport.
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Votre sélection télé pour ce mardi soir, en ce 8 septembre, c'est parti avec tout d'abord ce soir en prime time sur TF1 dès 21h10, Koh-Lanta All Stars. Sur France 2, Il était une voix, Céline Dion, documentaire musical évidemment sur la diva. La Stagiaire ce soir sur France 3, votre série avec deux épisodes. De la Ligue des Champions ce soir sur Canal+, première journée. Sur France 5, Mécanisme du journalisme avec l'affaire Cahuzac à l'honneur. Et puis enfin, votre série 911 sur M6 dès 21h10. Bonne soirée télé, bon mardi.

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Votre sélection télé pour ce mardi soir en ce 8 septembre, c'est parti avec tout d'abord ce soir en prime time sur TF1 dès 21h10, Koh-Lanta All Stars. Sur France 2, Il était une voix, Céline Dion, documentaire musical évidemment sur la diva. La Stagiaire ce soir sur France 3, votre série avec deux épisodes. De la Ligue des Champions ce soir sur Canal+, première journée. Sur France 5, Mécanisme du journalisme avec l'affaire Cahuzac à l'honneur. Et puis enfin votre série 911 sur M6 dès 21h10. Bonne soirée télé, bon mardi.

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1: Bonsoir à tous. Plusieurs épisodes orageux sont attendus dans le sud de la France avec des rafales jusqu'à 100 km/h, de la grêle et d'importants cumuls de pluie, notamment dans les Pyrénées, avec une chute massive des températures dès demain sur l'ensemble de l'Hexagone. Les députés examineront d'ici la fin de l'année une proposition de loi soutenue par Sébastien Lecornu. Elle prévoit d'autoriser à titre exceptionnel le déblocage de jusqu'à 5000 euros d'épargne salariale sans impôt ni cotisation. Et les expertises réalisées dans le cadre de l'enquête sur la mort de Liana font état d'une asphyxie mécanique et d'une insuffisance respiratoire aiguë pouvant résulter d'une obstruction des voies respiratoires. L'hypothèse d'une intervention humaine est étudiée mais reste toutefois à confirmer. Figure emblématique de l'île aux enfants, Yves Brunier est décédé vendredi à l'âge de 85 ans. Il avait donné vie à Casimir, le célèbre dinosaure orange, pendant les 8 années de diffusion de l'émission entre 1974 et 1982. Et puis la mort d'un conducteur grièvement blessé après un refus d'obtempérer a provoqué des violences urbaines à Chambéry. Saisie de l'enquête, l'IGPN n'a pour l'instant relevé aucun élément mettant en cause les policiers. Un accident ou un geste auto-agressif figure notamment parmi les pistes étudiées. Une grève nationale des pompiers a débuté aujourd'hui et doit se poursuivre jusqu'au 20 octobre. Leurs revendications portent notamment sur l'augmentation des moyens, des effectifs ainsi que l'amélioration des conditions d'intervention après un été particulièrement éprouvant en raison des nombreux incendies. En 2027, Louise et Jade devraient rester les prénoms féminins les plus populaires, suivis notamment d'Ambre, Alma ou encore Adèle. Chez les garçons, Gabriel conserve la première place pour la 10e année consécutive devant Noah, Léo et Raphaël. Côté sport, Mathieu Brennan s'est imposé au sprint sur la 16e étape de la Vuelta. C'est déjà sa 4e victoire sur ce Tour d'Espagne. Et puis début de la Ligue des Champions ce soir en football avec l'entrée en lice des Lillois qui défieront le Betis Séville à 21h.

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